0: Ah, moi, je vois bien.
1: Twenty-three.
2: Good. 23.
0: Hey boy, 659-4462 West Washington.